0: Eh, franchement, Drive, on leur a donné ce qu'ils voulaient entendre, non?
1: Ah, je crois qu'on leur a tout dit, là. Laisse tomber. Drogue.
0: Violence.
1: Glock.
0: Insolence. Arrogance.
1: Laisse tomber, tout.
0: Non, franchement. Franchement, c'est bien.
1: Ouais, mais je sais pas, sincèrement, Diams, qu'est-ce que tu leur dirais, toi?
0: La vérité.